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2: 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N'oubliez pas, vous êtes sur votre plateforme, votre radio, vous êtes à l'écoute, Humanis FM. Nous sommes encore en direct depuis au cœur de la capitale de Santiago, Chili. Donc, c'est toujours votre serviteur fidèle, l'homme infatigable, au micro à la mise en onde, Edmond Seladier. Dans cette émission, aujourd'hui, nous allons prioriser c'est ce qu'on appelle l'humanité, la culture et la liberté. Donc, c'est pour cette raison, l'émission aujourd'hui, on va parler beaucoup plus de la liberté et on va parler beaucoup plus de la culture, car aujourd'hui, on ne peut pas parler presque de la culture, car la majorité des gens ont pas mal de pères. Donc, c'est pour cette raison, aujourd'hui, on est présent au micro de l'Humanis FM pour parler beaucoup plus de la culture humaine, d'où vient la culture, pourquoi aujourd'hui on a trop de pérèses dans le monde, et c'est pour une des raisons, on est live. Je vous invite à tous nos auditeurs et les super fans et les super connectés d'être là avec nous. Juste, on peut laisser pas mal de commentaires sur notre channel YouTube, mais aussi on peut nous écouter à travers de notre plateforme et notre plateforme digitale et de Humanis FM, parce que on est live aussi à travers de notre plateforme. Et bien donc, amis internautes qui branchez nous là, on a appelé vous live sous plateforme ça, côté que je dis à nous parle by priorité avec humanité, culture, freedom. 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
2: 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Déjà, nous souhaitons bienvenue, bonne écoute. 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Nous avons un moment Noël. Est-ce qu'il peut pas ici en Noël? Venu avec quelques tirs allés et dimanche maintenant et dimanche journée en tout. Nous espérons que vous toujours été connectés. Nous live sur radio, nous live sur YouTube. Et bien, ces amis, nous avons dit l'autre fois dans radio Imanis FM. Vous êtes connectés, bonne écoute tout le monde.
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0: 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Nous sommes encore en direct depuis au cœur de la capitale de Santiago, Chili. 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Dans cette émission, aujourd'hui, nous allons prioriser avec, c'est ce qu'on appelle la l'humanité, la culture et la liberté. Donc, c'est pour cette raison, l'émission aujourd'hui, on va parler beaucoup plus de la liberté, et on va parler beaucoup plus de la culture, car aujourd'hui, on ne peut pas parler presque de la culture, car la majorité des gens ont pas mal de pères. Donc, c'est pour cette raison, aujourd'hui, on est présent au micro de l'Humanis FM pour parler beaucoup plus de la culture humaine, d'où vient la culture, pourquoi aujourd'hui on a trop de pérèse dans le monde, et c'est pour une des raisons, on est live. Je vous invite à tous nos auditeurs et les super fans et les super connectés d'être là avec nous. Juste, on peut laisser pas mal de commentaires sur notre channel YouTube, mais aussi on peut nous écouter à travers de notre plateforme et notre plateforme digitale et de Humanis FM, parce que on est live aussi à travers de notre plateforme. 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
0: 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Et bien, ces amis, nous avons dit l'autre fois dans radio Imanis FM. Vous êtes connectés, bonne écoute tout le monde.
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